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Allez, on est toujours dans le Morning Sun sur Radio Extra Mix. 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Tous les samedis, 18-20h, le Top Dance de l'été. Je vous donne rendez-vous tous les samedis. Allez, si pas samedi, on continue en mode 100% dance de l'été. C'est tout de suite sur votre radio, radioextramix.be. Oui, bon.

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Ah, qu'est-ce qu'on est tranquille au bord de la rivière. Vous êtes peut-être au bord d'une rivière dans les Ardennes en Belgique, hein, le long de la Semois ou autre, hein, le long de la Meuse ou de la Lesse par exemple. Peut-être que vous allez prendre le kayak et faire la descente de la Lesse. Eh ben, bonne descente en tout cas. Amusez-vous bien en famille. En tout cas, restez bien en Belgique pour passer ces vacances d'été. Eh ouais, les vacances d'été, il y a moyen de les passer en Belgique. On a plein de points d'eau exceptionnels en Belgique. La descente de la Lesse avec il y a la grande descente et la petite descente avec le kayak en famille, ça le fait. Et alors, on a aussi les lacs de l'Oder et autres. Donc voilà, il y a moyen de faire la fête et passer des vacances en été en Belgique. Voilà. Allez, on est sur Radio Extra Mix, on est toujours dans le morning de l'été. Bonnes vacances à tous. Et si vous allez faire la descente de la Lesse, n'hésitez pas à retourner votre collègue dans l'eau. Allez, on continue en musique sur Radio Extra Mix.

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Ambiance dans le Morning Sun sur Radio Extreme X. C'est l'été, vous êtes peut-être en festival. Bah, il y a plein de festivals tout l'été, évidemment. Et bah, vous écoutez peut-être Radio Extreme X. Ah oui, dans le camping. Avant d'aller sur la main stage ou sur une autre scène ou autre. Donc voilà, franchement, n'hésitez pas, radioextremix.be. On peut vous accompagner dans les campings. Dans les campings des festivals. Eh ouais. Allez, c'est le Morning Sun et on est ensemble jusqu'à 11h sur Radio Extra Mix, voire plus. Et voilà, en attendant, c'est en musique, évidemment. À tout.

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N'hésitez pas. Bonne écoute.

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1: 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Eh oui, j'ai emprunté le fond de Club Dance Summer. Eh oui, on est dans le Morning Sun sur Radio Extra Mix. Et ici, ben, je vais vous parler de Club Dance Summer. Eh ouais, habituellement, vous avez Club Dance tout au long de l'année, mais ici, pendant l'été, eh ben, Club Dance devient Club Dance Summer. On est un peu là dans des styles un peu plus latino, été, chaleur et autres, avec tous les DJ résidents de Radio Extra Mix qui viendront se relayer tout au long de l'été sur Radio Extra Mix. Donc voilà, rendez-vous tous les vendredis et tous les samedis. Alors attention, on va jouer à la chaise musicale avec Minix. Le vendredi, ce sera Minix et le samedi, ce sera moi-même. C'est aux commandes de l'émission à partir de 20h, évidemment, tous les samedis de 20h à minuit. Donc voilà, Club Dance Summer, vendredi, samedi, prenez rendez-vous pour mettre dans l'ambiance si vous êtes en plein barbecue. Ah ouais, après un après-midi piscine, pourquoi pas. Allez, rendez-vous dès vendredi pour Club Dance Summer. On continue, évidemment, en musique, peut-être avec des sons d'été, ici sur radioextramix.be. A tout de suite.

Eh ouais, la Retro House, vous connaissez, on est toujours dans le Morning Sun. Dans le Morning Sun, comme chaque matin de l'été. 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Notez dans vos agendas, rendez-vous dans Rétro Club, Rétro House. Allez, on continue sur radioextravix.be et en musique.

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1: Bonjour à tous et bienvenue dans l'agenda de l'été sur Radio Extremix, le premier agenda de cet été 2026. Et ce sera comme ça pendant les deux mois, trois fois par jour également, à 8h30, 12h30 et 18h30 sur votre radio et uniquement sur radioextremix.be. Alors on va débuter cet agenda avec des événements locaux dans la région de la Haute-Seine tout d'abord. Et on va tout simplement parler du kiosque en fête. C'est du côté de Ecosine, c'est tout ce week-end, les 3 et 4 juillet. Festival rock et donc du coup vous allez retrouver vendredi sur scène Madriane, Dress Code, Mezzo Pazzo, il y aura aussi Scarbone 14 et Cut Campers, un groupe anglais, donc voilà, n'hésitez pas. Et puis samedi vous retrouverez Rattel Renborn, aussi Malfiano et en tête d'affiche Suarez, donc n'hésitez pas, et un DJ set de Three Mani Disco tout simplement pour clôturer ce kiosque en fait. Et donc soirée tête d'affiche à Ecosine, c'est tout simplement samedi. Plus d'infos, vous tapez sur les réseaux kiosque en fait, vous allez le trouver très facilement. On continue avec un événement qui commence ce week-end, ce vendredi, et qui se terminera dans deux semaines. Ça s'appelle Soigny les Bains, comme chaque année, aux étangs de la Cafenière. Et Soigny les Bains, ben voilà, c'est des activités tout au long pendant deux semaines autour des étangs communaux de Soigny. Et donc ça débute ce vendredi à 17h avec l'ouverture officielle à 17h, et puis à 20h le concert des Bully Croc vendredi, et puis un set DJ set à 22h, et puis samedi là ça continue, et samedi dimanche avec des activités tout au long de la journée dès 8h avec une brocante là-bas dimanche, ce samedi pardon, avec une brocante. Et puis il y aura des activités pour les enfants, animation de cirque et autres l'après-midi, et puis des concerts tout simplement pour les enfants, par exemple à 15h il y aura Brick Brock à 15h, et puis en soirée ça continue avec Jungle Lease, il y aura 20h Cédric Gervie, et 22h Warchip Kick, donc voilà, n'hésitez pas. Et puis dimanche par exemple dimanche à 9h30 il y a une séance de yoga là-bas autour des étangs, donc voilà. Et puis à 10h le départ du 3e semi-marathon de Soigny. Ah oui, c'est tout simplement à 10h départ de Soigny-les-Bains pour le semi-marathon de Soigny. Et puis il y aura un tournoi de pétanque à 11h par exemple dimanche, et puis ça continue avec le concert de Franco Rock à 18h30, et puis un DJ set au soir. Donc voilà, vous voyez, il y a plein d'activités à Soigny-les-Bains. Plus d'infos www.soigny.be, et vous allez voir, cliquez Soigny-les-Bains, vous aurez vraiment tout le programme de cette semaine complète de Soigny les Bains. Alors on continue avec tout simplement la Saint-Martin du côté de Auru, toujours dans la région de la Haute-Seine, où c'est le retour des jeux, tout simplement des agri-défis qu'ils appellent ça là-bas, et le retour du bal aux lampions soir. Donc voilà, il y aura des piscines à ballots et tout, grosse du casse là-bas du côté d'Auru. Donc voilà, plus d'infos, les agri-défis, vous allez le trouver très facilement pour la Saint-Martin du côté de Auru, toujours dans la région de Soigny. Alors on continue avec l'agenda festival, et on va commencer tout simplement avec ce week-end du 2 au 5 juillet. C'est tout simplement le Rockwerther Festival. Il avait déjà commencé la semaine dernière avec tout simplement une déclinaison du Rockwerther Festival, avec notamment le Rockwerther Park Life, comme ils l'ont appelé. Et il y avait notamment un concert de Katy Perry qui a été annulé à cause des orages, des intempéries la semaine dernière. Mais le vrai festival démarre vraiment ce week-end, avec notamment en tête d'affiche, vous allez avoir tout simplement The XX, Gorillaz, The Kurd, Moby, Perfect Circle, Paul Karbrenner, Altel Kains, Rise Axe Gain, David Burns et plein d'autres artistes. Donc voilà, Rockwerther, n'hésitez pas, rockwertherfestival.be, vous allez le trouver très facilement. Il y aura aussi Montfort et Song, donc voilà, donc n'hésitez pas, de Lewis Capaldi également à Rockwerther. Donc voilà, il y a peut-être encore moyen d'avoir des places, mais voilà, c'est chaud. Alors on continue avec un autre festival du côté de Liège, c'est les Ardentes, qui fêtent leurs 20 ans cette année. Ça fait déjà 20 ans que les Ardentes s'organisent là-bas du côté de Liège. Et aux Ardentes, cette année il va y avoir des surprises, on n'a pas encore dit quoi, mais il y aura une surprise. Mais vous allez déjà pouvoir retrouver notamment Théodora, il y aura aussi Toddy Four, il y a plein d'artistes, hein. Les Black Eyed Peas seront là, il y a Kamora, Los Frequency, il y aura également Future, Bomba, qu'est-ce que je peux encore dire d'autre, il y en a tellement, PLK, Jozam et plein d'autres. Donc voilà, pas mal d'artistes là-bas du côté des Ardentes, et pour avoir les infos, vous tapez tout simplement lesardentes.be, vous aurez tous les artistes. Il y a peut-être moyen d'encore acheter des places en dernière minute, donc voilà, n'hésitez pas, lesardentes.be pour les infos. Et ça, c'est donc un des plus gros festivals du côté de Liège, et ils fêtent leurs 20 ans, donc il y aura des surprises. J'en dis pas plus, vous le verrez bien ce week-end. Voilà, c'était pour l'agenda festival. On continue avec les clubs qui se transforment en terrasses et qui s'adaptent à l'été. Et donc du coup, on commence avec le Dr Jack qui se transforme en terrasse. Le Dr Jack qui a pris congé, mais qui ouvre sa terrasse, la terrasse Les Arches, juste à côté. Et donc au programme, ce vendredi, c'est la shoot thérapie là-bas du côté de la terrasse des Arches. Et ce samedi, c'est la soirée Nocturama là-bas. Donc n'hésitez pas. Plus d'infos lesarches.be. On continue avec le Captain qui reste en club, lui. Par contre, du côté du Captain, c'est une méga mousse party ce samedi 4 juillet, et donc c'est la plus grosse soirée mousse dans le club d'Europe avec Ronald V, Loïc D, Sinoise, Bonnie, DJ Sick. Ça c'est du côté du Captain. Du côté de l'Amiral, vous allez retrouver notamment une 100% Amiral, on reste au sec tout simplement, avec Aclix, Lil Steve et Yannick R. Donc voilà, n'hésitez pas, plus d'infos Captain, www.captain-ten.be. je vais y arriver. Alors on continue avec le Zoo Club dans l'argent de tournée, toujours au Zoo Club. C'est une soirée Coachella avec Check Fashion et Vince en mode hip-hop, R&B, afro, chata. Donc voilà, n'hésitez pas, plus d'infos zooclub.be. on continue avec le Bouddha Rouge dans la région de Mons ce mercredi 1er juillet. Ah ouais, carrément, ils ouvrent pour une Holidays Bouddha Rouge Summer Vibe Pulse, et là c'est la terrasse. Donc voilà, n'hésitez pas, de 14 à 22h, ouverture de la grande terrasse du Bouddha. Ça c'est pour ce mercredi 1er juillet, ils ont envie de faire ça mercredi, donc voilà. Et alors on continue avec ce samedi, bien sûr, et là le Bouddha est ouvert avec la terrasse, et voilà, donc tout l'ensemble, ouverture de la terrasse pour une soirée Mexico Bouddha Rouge là-bas du côté du Bouddha. C'est ce samedi également à partir de 23h, et aux commandes des platines, j'ai pas plus d'infos. Donc voilà, on continue, donc plus d'infos bouddharouge.be. et on termine avec le Fuse du côté de Bruxelles, le Fuse qui reste en mode clubbing évidemment, et en mode techno toujours au Fuse pour ce vendredi, avec dans le room 1 il y aura notamment Acid Arab, Left 2 et également Ossimin et Rita Jazari. Donc voilà, n'hésitez pas. Et samedi, on aura notamment Temudo, Kirkle, Atlantic Base et Dotside. Donc voilà, n'hésitez pas. Et alors,

N'hésitez pas, plus d'infos, fuse.be. Voilà, j'ai terminé pour ce premier agenda de l'été, de cet été 2026. On se retrouve bien évidemment la semaine prochaine. Et comme dirait l'autre, écartez les orteils.

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Et oui, vous reconnaissons là, ben oui, hein, on est sur Radio Extra Mix, on est toujours dans le Morning Sun, évidemment, sur Radio Extra Mix comme tout l'été. Et ici, on va parler tout simplement d'une émission que je vous présente le samedi, évidemment, le samedi, tous les samedis de l'été, de 18 à 20h, c'est le Top Dance de l'été. Et oui, on parcourt le classement des meilleurs sons dance de l'été, c'est tous les samedis de 18 à 20h, et c'est comme ça tout l'été. Donc voilà, allez, donc je suis avec vous tous les matins, ah ouais, de 6h à 11h pour le Morning Sun, et puis je vous retrouve encore le samedi pour le Top Dance de l'été. C'est pas merveilleux tout ça? Voilà, donc rendez-vous tous les samedis de 18 à 20h sur Radio Extra Mix. Et ici, ben, on va continuer en musique, évidemment, avec les meilleurs sons de l'été sur Radio Extra Mix. Et c'est jusque 11h. Ben, allez, on est parti.

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Ah là là, qu'est-ce qu'il fait bon, soleil. Avec les pieds dans l'eau en plus. Le matin, le soleil vient de se lever, c'est cool ça. J'ai dormi sur la plage ou quoi? Ah merde. Bon les gars, c'est pas le morning sun là? Eh ouais, le morning sun. On est ensemble jusque... Ah je sais même plus l'heure. Jusqu'à 11h sur la plage. Ah ouais, en tout cas le morning sun en direct de la plage. C'est tous les jours de l'été, évidemment, sur Radio Extra Mix. Il y a juste des mouettes qui m'emmerdent. Allez, on continue avec le meilleur du 100% dance de l'été sur radioextramix.be. 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

Ouais. Incroyable. Oh, ça fait quand même plaisir de se lever à côté de la rivière, dans la tente. Ouais, je suis dans les Ardennes ici en Belgique et... Là, et un peu de bruit la nuit, mais là, le bruit de rivière au matin, là, ça fait vraiment vachement plaisir. Tranquille, c'est le matin, on est dans le morning sun. On va quand même continuer en musique parce que ça me donne envie de pisser tout ça. Allez, on continue en musique sur Radio Extra Mix. Je suis là avec vous jusqu'à 11h dans le morning sun. C'est comme ça tout l'été. On continue, évidemment, sur Radio Extra Mix avec le meilleur de 100% dance, comme dirait l'autre.

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Morning Sun sur Radio Extra Mix de 6h à 11h, évidemment. Et je voudrais vous parler d'un petit truc sur radioextramix.be. Si vous écoutez radioextramix.be et vous avez envie de choisir un morceau qui voudrait passer, que vous voudriez qu'il passe dans les minutes qui suivent sur Radio Extra Mix, eh ben c'est faisable. N'hésitez pas, c'est musique à la demande. Vous allez sur le site radioextramix.be et vous allez dans le clic musique à la demande. Vous cliquez sur le petit lien et puis vous choisissez un morceau, vous faites une recherche d'un morceau que vous connaissez, vous le soumettez avec votre nom et un petit message, comme ça on peut en discuter entre nous. Et dans les minutes qui suivent, normalement, votre morceau passera à la radio. Eh ouais, la musique à la demande, c'est uniquement sur radioextramix.be. Eh ouais, c'est pas beau tout ça. Allez, même l'été, on revient juste après. Peut-être avec le morceau que vous auriez choisi. Bah ouais, sur radioextramix.be, on arrive dans un instant.

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On est toujours dans le Morning Sun sur Radio Extremix. Alors une seule adresse pour nous contacter, radioextremix.be. Ça c'est le site officiel pour venir voir et avoir toutes les infos sur radioextremix.be. N'hésitez pas à taper sur le petit onglet Extremix TV. Vous pourrez nous voir en direct pendant les émissions et tout au long de la journée avec nos interventions sur place ou ailleurs en extérieur. Donc voilà, n'hésitez pas. Tout l'été, Radio Extremix vous accompagne évidemment. Eh oui, en musique, c'est jusqu'à 11h dans le Morning Sun. C'est parti.

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Allez, toujours sur Radio Extra Minix, c'est Minix avec vous, comme vous l'entendez ici derrière, c'est du bon son Dive Storm, ah bah oui, avec son dernier titre, enfin, un des derniers qu'il a sorti, Gravity. Franchement, que du bon, que du lourd, n'hésitez pas à le rejoindre tout simplement sur, bah oui, Beatport en tapant Dive Storm. Franchement, ça ferait bien plaisir, j'en profite pour lui faire un petit big up et une petite pub. Donc voilà, Dive Storm qui sort vraiment des excellents sons. Vous pouvez le retrouver dans Club Dance Summer du vendredi au samedi 20-22. Mais vous allez le retrouver forcément une fois par mois dans cette émission. Et après, bah, dès le mois de septembre dans Club Dance. Donc voilà, n'hésitez pas à le retrouver. Franchement, que du bon, que du lourd. Et il faut supporter ça. Donc voilà, parce que c'est vraiment un artiste made in Belgium. Et bien sûr, Radio Extra Mix. Donc voilà, franchement, Dive Storm. Vous pouvez le retrouver aussi sur le label Deep House Belgium. Donc voilà, n'hésitez pas à le retrouver là-dessus. Je vous laisse. On se retrouve tout à l'heure. Ben oui. Et Dive Storm, ce sera tout de suite dans la programmation de Radio Extra Mix. A tout à l'heure.

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Allez, bonjour à tous, bienvenue dans le 11-15 heures de l'été, c'est Minix avec vous. On est donc parti pour tout cet été ensemble hein, sur Radio Extreme XCB, oui. Le 11-15 heures que j'ai le plaisir de vous présenter, cette très bonne séquence. Hein. Donc voilà, on vient d'avoir Ced il y a quelques instants avec le morning de l'été, hein, le morning Ced de l'été. Donc voilà, avec Ced. Donc c'est le Morning Sun, comme il l'appelle le matin. Donc voilà, on va continuer en musique, hein, d'ici quelques instants sur Radio Extreme X. Excellent son ici, juste derrière, hein, qu'on s'écoute. C'était Peggy Goo, Peggy Goo, avec son titre tout simplement, Nanana, avec In Got Like. Allez, on continue bien sûr sur Radio Extreme X dans le 11-15h. C'est Minix avec vous, on est parti ensemble jusque 15h.

Allez, toujours sur Radio Extremix, hein, on entend ici du bon son de l'été, ça donne vraiment envie. Ah ouais, d'être sur la plage. Eh ben oui, d'être sur la plage, entouré de cocotiers, ou bien sûr sur une île. Pourquoi pas, hein, donc je sais qu'il y en a qui vont en vacances sur des îles. Bah oui. Donc voilà, c'est bien sûr le 11-15h, on est parti ensemble, c'est Minix avec vous. Bah oui, j'espère que vous passez une excellente journée, un excellent après-midi, sous le soleil, sous les 30 degrés. C'est bien sûr la saison summer qui a débuté. On est parti jusqu'à 15h ensemble. C'est du très bon son qui arrive d'ici quelques instants. Restez connectés sur Radio Extremix. A tout de suite.

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1: Bonjour à tous et bienvenue dans l'agenda de l'été sur Radio Extreme X, le premier agenda de cet été 2026. Et ce sera comme ça pendant les deux mois, trois fois par jour également, à 8h30, 12h30 et 18h30 sur votre radio et uniquement sur radioextremex.be. Alors on va débuter cet agenda avec des événements locaux dans la région de la Haute-Seine tout d'abord. Et on va tout simplement parler du kiosque en fête. C'est du côté de Ecosine, c'est tout ce week-end, les 3 et 4 juillet. Festival rock et donc du coup vous allez retrouver vendredi sur scène Madrian, Dress Code, Mezzo Pazzo, il y aura aussi Scarbone 14 et Cut Campers, un groupe anglais, donc voilà, n'hésitez pas. Et puis samedi vous retrouverez Rattel Renborn, aussi Malfiano et en tête d'affiche Suarez, donc n'hésitez pas, et un DJ set de Three Mani Disco tout simplement pour clôturer ce kiosque en fait. Et donc soirée tête d'affiche à Ecosine, c'est tout simplement samedi. Plus d'infos, vous tapez sur les réseaux kiosque en fait, vous allez le trouver très facilement. On continue avec un événement qui commence ce week-end, ce vendredi, et qui se terminera dans deux semaines. Ça s'appelle Soigny-les-Bains, comme chaque année, aux étangs de la Cafenière. Et Soigny-les-Bains, voilà, c'est des activités tout au long pendant deux semaines autour des étangs communaux de Soigny. Et donc ça débute ce vendredi à 17h avec l'ouverture officielle à 17h, et puis à 20h le concert des Poulis Croc vendredi, et puis un set DJ set à 22h, et puis samedi ça continue samedi dimanche avec des activités tout au long de la journée dès 8h avec une brocante là-bas dimanche ce samedi pardon, avec une brocante, et puis il y aura des activités pour les enfants, animation de cirque et autres l'après-midi, et puis des concerts tout simplement pour les enfants, par exemple à 15h il y aura Brick Brock à 15h, et puis en soirée ça continue avec Jungle Lease, il y aura 20h Cédric Gervie, et 22h Warship Kick, donc voilà, n'hésitez pas. Et puis dimanche par exemple dimanche à 9h30 il y a une séance de yoga là-bas autour des étangs, donc voilà. Et puis à 10h le départ du 3e semi-marathon de Soigny. Ah oui, c'est tout simplement à 10h départ de Soigny-les-Bains pour le semi-marathon de Soigny. Et puis il y aura un tournoi de pétanque à 11h par exemple dimanche, et puis ça continue avec le concert de Franco Rock à 18h30, et puis un DJ set au soir. Donc voilà, vous voyez, il y a plein d'activités à Soigny-les-Bains. Plus d'infos www.soigny.be, et vous allez voir, cliquez Soigny-les-Bains, vous aurez vraiment tout le programme de cette semaine complète de Soigny-les-Bains. Alors on continue avec tout simplement la Saint-Martin du côté de Auru, toujours dans la région de la Haute-Seine, où c'est le retour des jeux, tout simplement des agri-défis qu'ils appellent ça là-bas, et le retour du bal aux lampions au soir. Donc voilà, il y aura des piscines à ballots et tout, grosse ducasse là-bas du côté d'Auru. Donc voilà, plus d'infos, les agri-défis, vous allez le trouver très facilement pour la Saint-Martin du côté de Auru, toujours dans la région de Soigny. Alors on continue avec l'agenda festival, et on va commencer tout simplement avec ce week-end du 2 au 5 juillet. C'est tout simplement le Rockwerther Festival. Il avait déjà commencé la semaine dernière avec tout simplement une déclinaison du Rockwerther Festival, avec notamment le Rockwerther Park Life, comme ils l'ont appelé. Et il y avait notamment un concert de Katy Perry qui a été annulé à cause des orages, des intempéries la semaine dernière. Mais le vrai festival démarre vraiment ce week-end, avec notamment en tête d'affiche, vous allez avoir tout simplement The XX, Gorillaz, The Kurd, Moby, Perfect Circle, Paul Carbrenner, Altel Kains, Rise Again, David Burns et plein d'autres artistes. Donc voilà, Rockwerther, n'hésitez pas, rockwertherfestival.be, vous allez le trouver très facilement. Il y aura aussi Montfort et Song, donc voilà, donc n'hésitez pas. The Lewis Capaldi également à Rockwerther, donc voilà, il y a peut-être encore moyen d'avoir des places, mais voilà, c'est chaud. Alors on continue avec un autre festival du côté de Liège, c'est les Ardentes qui fêtent leurs 20 ans cette année. Ça fait déjà 20 ans que les Ardentes s'organisent là-bas du côté de Liège. Et aux Ardentes, cette année, il va y avoir des surprises. On n'a pas encore dit quoi, mais il y aura une surprise. Mais vous allez déjà pouvoir retrouver notamment Théodora. Il y aura aussi Toddy Four. Il y a plein d'artistes. Hein. Les Black Eyed Peas seront là. Il y a Camora, Lost Frequency. Il y aura également Futur, Bomba. Qu'est-ce que je peux encore dire d'autre? Il y en a tellement. PLK, Jozam et plein d'autres. Donc voilà, pas mal d'artistes là-bas du côté des Ardentes. Et pour avoir les infos, vous tapez tout simplement lesardentes.be. Vous aurez tous les artistes. Il y a peut-être moyen d'encore acheter des places en dernière minute. Donc voilà, n'hésitez pas, lesardentes.be pour les infos. Et ça, c'est donc un des plus gros festivals du côté de Liège. Et ils fêtent leurs 20 ans. Donc il y aura des surprises, j'en dis pas plus, vous le verrez bien ce week-end. Voilà, c'était pour l'agenda festival. On continue avec les clubs qui se transforment en terrasses et qui s'adaptent à l'été. Et donc du coup, on commence avec le Dr Jack qui se transforme en terrasse. Le Dr Jack qui a pris congé, mais qui ouvre sa terrasse. La terrasse Les Arches, juste à côté. Et donc au programme, ce vendredi, c'est la shoot thérapie là-bas du côté de la terrasse des Arches. Et ce samedi, c'est la soirée Nocturama là-bas. Donc n'hésitez pas, plus d'infos, lesarches.be. On continue avec le Captain qui reste en club, lui. Par contre, du côté du Captain, c'est une méga mousse partie ce samedi 4 juillet et donc c'est la plus grosse soirée mousse dans le club d'Europe avec Ronald V, Loïc D, Sinoise, Bonnie, DJ Sick. Ça c'est du côté du Captain. Du côté de l'Amiral, vous allez retrouver notamment une 100% Amiral, on reste au sec tout simplement, avec Aclix, Lil Steve et Yannick R. Donc voilà, n'hésitez pas, plus d'infos www.captain-ten.be. je vais y arriver. Alors on continue avec le Zoo Club dans l'argent de tournée, toujours au Zoo Club. C'est une soirée Coachella avec Check Fashion et Vince en mode hip-hop, R&B, afro, chata. Donc voilà, n'hésitez pas, plus d'infos zooclub.be. on continue avec le Bouddha Rouge dans la région de Mons ce mercredi 1er juillet. Ah ouais, carrément, ils ouvrent pour une Holidays Bouddha Rouge Summer Vibe Pulse. Et là c'est la terrasse, donc voilà, n'hésitez pas, de 14 à 22h, ouverture de la grande terrasse du Bouddha. Ça c'est pour ce mercredi 1er juillet. Ils ont envie de faire ça mercredi, donc voilà. Et alors on continue avec ce samedi, bien sûr. Et là le Bouddha est ouvert avec la terrasse et voilà, donc tout l'ensemble, ouverture de la terrasse pour une soirée Mexico Bouddha Rouge là-bas du côté du Bouddha. C'est ce samedi également à partir de 23h et aux commandes des platines, mais j'ai pas plus d'infos. Donc voilà, on continue, donc plus d'infos bouddharouge.be. Et on termine avec le Fuse du côté de Bruxelles, le Fuse qui reste en mode clubbing évidemment et en mode techno toujours au Fuse pour ce vendredi avec dans le room 1, il y aura notamment Acid Arab, Left 2 et également Ossimine et Rita Jazari. Donc voilà, n'hésitez pas. Et samedi, on aura notamment Temudo, Kirkle, Atlantic Base et Dotside. Donc voilà, n'hésitez pas. Et alors ouais, également dans le room 1, Freddy K, c'est Taok, Mace et Blackham. Donc voilà, Marie-Julie et Fema. Donc voilà, n'hésitez pas, plus d'infos fuse.be. voilà, j'ai terminé pour ce premier agenda de l'été, de cet été 2026. On se retrouve bien évidemment la semaine prochaine et comme dirait l'autre, écartez les orteils.

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3: Allez, du bon son sur Radio Extreme X ici, hein, juste derrière, avec aussi les criquets de l'été. Ça fait toujours bien plaisir. Hein. Ben oui, c'est le 11-15h, c'est Minix avec vous. On est donc ensemble jusque 15h, restez connectés. Le meilleur du son dance arrive d'ici quelques instants avec des sons de l'été. Une bonne programmation sur Radio Extreme X, restez connectés. 100%.

Allez, du bon son ici derrière, hein. Baby I Lover de Epadon et David Guetta. Franchement, David Guetta, on l'arrête plus, hein. Numéro 1, DJ mondial, ah bah oui. Hein, et d'ailleurs, avant, je vous faisais cette émission X-Time, ça date, hein, ça date. C'est fini ce temps-là, hein. On peut retrouver en général, c'est New Times, hein, qui remplace cette émission. Et c'est tous les jours de la semaine. Mais bon, c'est en saison régulière, c'est pas l'été. Ici, pour l'été, justement, New Times est en congé. Donc, New Times reviendra, bien sûr, à partir du mois de septembre. Allez, en tout cas, nous, les amis, on va, bien sûr, vous parler d'une émission. Bah, de laquelle émission, hein? Ah ben voilà, on va choisir ensemble. Voilà, on va vite faire le tour des émissions pour l'été et la programmation. Voilà, ça commence, en fait, le mercredi avec Alternative B Squad qui ne change pas. Donc de 20h à 22h, Alternative ABS, hein, qui est présenté par nos parties NRZ, donc chaque mercredi de 20h à 22h. Puis après le lendemain, jeudi, ben oui, ça recommence à partir de 19h. Ah ouais, Arden, ça a changé un petit peu la programmation pour l'été, c'est 19h, 22h, donc toujours 3h d'émission avec les DJ résidents comme d'habitude, Billy Boys et DJ Puff. Et alors après le vendredi, ben là c'est bien sûr le Top Electro qui démarre de 19h à 20h, Top Electro d'été, et puis après de 20h à 22h, c'est Club Dance Summer, voilà, donc durant tout l'été, Club Dance Summer, pour une saison de 2 mois avec quelques petits changements, il y a un peu plus d'émissions après enregistrées ou d'autres, donc voilà, c'est ce qu'on retrouve donc le vendredi et le samedi à partir de 20h jusqu'à 22h, et alors le samedi, voilà, c'est le Top Dance de l'été à partir donc de 18h jusqu'à 20h, et puis de 20h à 22h, là c'est Club Dance Summer aussi. Et alors pour clôturer, ben oui, le programme du soir à partir de 22h jusqu'à 2h du mat, c'est Club Dance la suite. Ça reste toujours Club Dance la suite, donc qui est au rendez-vous sur Radio Extremix jusqu'à 2h du matin. Voilà, ça c'est la programmation de la semaine qui change un tout petit peu, hein, il n'y a pas grand chose comme changement pour l'été. Donc voilà, allez, on continue bien sûr en musique sur Radio Extremix. C'est 11-15h, c'est Minix avec vous. N'hésitez pas à nous rejoindre sur la page Radio Extremix et sur notre site internet www.radioextremix.be.

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11-15h, toujours Binix avec vous, on est parti ensemble jusque 15h, hein, comme vous le savez, ça change pas les tranches horaires durant l'été. On va retrouver notamment aussi, bah oui, le morning sun, comme c'est de l'appel, là c'est bien sûr, donc du très tôt le matin jusque 11h, et puis à partir de 11h jusque 15h, j'ai plaisir de vous présenter cette émission, et puis à partir de 15h jusque 19h, bah oui, c'est bien sûr le célèbre 15-19 de nos parties. Donc vous retrouverez tout à l'heure à partir de 15h. Et alors, bah ouais, forcément, comme vous le savez, chaque mercredi, c'est Rétro Top, l'émission de CED. Donc c'est un rétro, donc en fait c'est un classement, donc rétro, qui remonte donc les meilleurs classements rétro dans les années. Donc ils décident à chaque fois une année particulière, donc par exemple une année 2010, mais ils remontent les morceaux. Donc les 10 meilleurs morceaux de l'année 2010, les 10 meilleurs morceaux de l'année 2008, bah voilà, ainsi de suite. Chaque émission est sur une année bien particulière, donc rendez-vous le mercredi aussi pour cette émission de 14 à 15h. Donc voilà, c'est tous les mercredis donc pour le Rétro Top, donc voilà, sur Radio Extreme X. Allez, en tout cas, on passe bien sûr à la suite avec de la musique. Ça arrive d'ici quelques instants sur Radio Extreme X. Et bien sûr, toute la journée, aussi 100% dance, les amis. Le 11-15h, je suis avec vous tout cet été.

donc des sets un peu plus latino avec des sons donc qui sonnent un petit peu plus été. Donc voilà, donc rendez-vous dans Club Dance Summer dès vendredi 20h, 22h et le samedi 20-22 aussi. Allez, on continue en musique et tout à l'heure je vous parlerai bien sûr du reste de la programmation qui a changé bien sûr pour cet été.

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Toujours dans le 11-15h avec Minix. Je vous avais promis tout à l'heure de parler, bien sûr, du changement de programmation pour la saison summer de cet été, qui a démarré déjà depuis début juillet. Bien sûr, et ben oui, c'est très simple. Je vais vous parler de l'émission alternative Base Squad qui est là toute l'année et qui est là aussi pour la saison summer. Donc voilà, durant 2 mois. Et ben oui, c'est très simple. Ils vont nous faire une émission. Donc ça reste le mercredi de 20h à 22h. Ce sera une émission tout à fait à peu près la même sauce hein, que durant la saison traditionnelle. Mais il y a juste un petit changement, c'est qu'il y aura un petit peu moins de guests. D'extérieur, mais ça va plus se tourner avec des résidents. Ils vont sûrement refaire des capsules de certaines émissions qu'il y a eu durant l'année. Donc voilà, donc ça change pas. C'est Alternative Base Squad, c'est tous les mercredis de 20h à 22h. Les amis, restez bien sûr connectés pour s'écouter cette émission. Donc bien sûr, tous les mercredis de 20h à 22h. Et aussi, il y a une page Facebook, c'est très simple. Vous tapez Alternative Base Squad, ou alors il y a tout simplement la page aussi Bankiz, vu que c'est en partenariat avec le label Bankiz, d'ailleurs de Pingu hein, qui présente cette émission. D'ailleurs, je fais un petit big up s'il nous écoute hein, durant cet après-midi. Bien sûr, je vous laisse. On se retrouve d'ici quelques instants et tout à l'heure, donc bien sûr à l'heure. Et on va continuer dans cette heure pour cet après-midi. Bien sûr, je vous souhaite une excellente après-midi. On se retrouve tout à l'heure et bien sûr, on est ensemble jusque 15h. Passez une bonne après-midi.

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2: Allez les amis, c'est toujours avec nos parties de 15-19, comme vous le savez très bien sur radioextremix.be. Alors je vais vous parler très simplement de ce qui se passe durant la journée pendant ces deux mois les amis sur Radio Extremix. Hein, on commence la journée avec Ced de 6 à 11h, après on enchaînera. Bon Ced c'est pas très important, il vaut mieux pas l'écouter hein, les amis. Hein. On va plutôt se concentrer sur Minix à partir de 11h jusqu'à 15h qui enverra évidemment du bon son sur Radio Extremix comme à chaque fois. Et alors bah, vous le savez, 15-19, c'est avec moi. Allez, on continue en musique, mais 15-19, c'est avec moi. Allez, on continue en musique sans plus tarder.

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Et oui, toujours avec nos parties sur radioextremix.be, comme je le dis souvent, si vous venez d'arriver, merci. Et surtout, ne nous quittez pas du tout, et même jamais, on est là ensemble jusque 19h, vous le savez. On s'écoute du bon son sur Radio Extremix. Alors, comme vous l'aurez pu remarquer, si ça fait un moment donné que vous nous écoutez, la journée sur Radio Extremix, ça change un petit peu durant l'été, et même en soirée, avec certaines émissions qui disparaissent, d'autres qui sont un petit peu modifiées. En tout cas, vous pouvez compter sur Club Dance qui passe en édition Summer, présentée par Minix et B-Rise. Ça vaut vraiment le détour, vous allez voir, c'est ultra sympa. On a Ced aussi qui modifie légèrement ces petites émissions, ces petites sessions. Vous avez toutes les informations, évidemment, sur le www.radioextremix.be. Allez, c'est parti, nous, on continue en musique et merci de nous écouter.

Nos parties aux commandes de Radio Extreme X et on envoie la patate. Et oui, si vous kiffez ce genre de son, les potes, prenez votre rendez-vous. C'est tous les mercredis de 20 à 22h dans Alternative B Squad. Ce n'est pas que ça, mais on a du son comme ça, avec de la drum bien péchu. On se fait plaisir. Allez, rendez-vous donc tous les mercredis de 20 à 22 avec nos parties NRZ, avec mon acolyte d'ailleurs, qui fait super bien son travail. Et quant à nous, on continue à passer du temps ensemble jusque tout à l'heure, 19h, comme d'hab et comme tous les jours.

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15-19h, c'est avec nos parties, les amis. Pff, on en a marre là d'être en ville. Les bagnoles et tout ça, ça fait du bruit. Moi, je vous propose vraiment qu'on se mette en condition. On oublie tout ça. Voilà, on fait le calme plat et maintenant, on s'imagine sur la plage. Ah. Et là, on peut passer un bon moment ensemble à écouter du bon son. C'est beaucoup mieux dans ces conditions-là. Hein. On est beaucoup mieux quand même. On est vraiment, vraiment, vraiment, vraiment mieux, quoi. Avec un peu de musique là derrière et tout. On se relaxe pas un peu là ? Allez, on continue en musique sur Radio Extreme X, on arrête de déconner et ne nous quittez surtout pas 15-19h, n'oubliez pas, c'est avec nos parties.

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Allez, l'été est chaud sur Radio Extreme X, 15-19h avec nos parties, vous le savez très bien, mais aussi tous les mercredis de 20 à 22h avec Alternative, B-Squad et de la musique un petit peu plus dure, évidemment. Et quant à tous les autres jours de la radio, vous pouvez retrouver notamment, je me permets de prendre le temps avec vous, hein, de m'imposer comme ça sur le rythme musical endiablé. Hein, qui est juste derrière nous. Non, bref, allez, je rigole. On va parler rapidement donc du jeudi avec Air Dance, du vendredi et samedi avec Club Dance. Rendez-vous sur radioextremix.be pour plus d'infos.

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à découvrir, à réécouter et même des émissions exceptionnelles, des shows très spécifiques avec notamment les éditions spéciales de Retro Club animées par Ced et les résidents de Radio Extreme X. On peut en parler en long et en large, mais on va pas trop faire de pub hein, pour les concurrents. Hein, voilà, on va pas trop leur donner davantage. Soyez surtout présents le mercredi de 20 à 22 pour Alternative B-Squad. Allez, on continue en musique jusque 19h ensemble avec nos parties sur RadioExtremeX.be.

Et vous êtes toujours avec Neo Party. Oui, c'est intéressant d'entendre ce genre de son avec Neo Party. C'est parce que je tiens à faire un petit peu de pub pour notre ami Ced quand même et son émission spéciale rétro, hein, qui est tout simplement l'émission Rétro Club, qui s'amuse à présenter de temps à autre, de temps en temps. C'est un concept particulier qui n'a lieu que les veilles de jours fériés, en fait. Hein, c'est pour ça qu'on n'en a pas tous les mois, mais on en a quand même plusieurs sur l'année, il y en a quand même pas mal. Et ces éditions-là sont souvent plus costaudes, avec une quantité d'heures d'émission un petit peu plus importante que pour les émissions classiques. Voilà, il y en a tout au long de l'année, soyez au rendez-vous. Ça se passe toujours la veille des jours fériés, c'est avec Ced et les DJ résidents. Allez, on continue jusqu'à 19h, vous êtes en compagnie de Neo Party.

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1: Bonjour à tous et bienvenue dans l'agenda de l'été sur Radio Extremix, le premier agenda de cet été 2026. Et ce sera comme ça pendant les deux mois, trois fois par jour également, à 8h30, 12h30 et 18h30 sur votre radio et uniquement sur radioextremix.be. Alors on va débuter cet agenda avec des événements locaux dans la région de la Haute-Seine tout d'abord. Et on va tout simplement parler du kiosque en fête. C'est du côté de Ecosine, c'est tout ce week-end, les 3 et 4 juillet. Festival rock et donc du coup vous allez retrouver vendredi sur scène Madriane, Dress Code, Mezzo Pazzo, il y aura aussi Scarbone 14 et Cut Campers, un groupe anglais, donc voilà, n'hésitez pas. Et puis samedi vous retrouverez Rattel Renborn, aussi Malfiano et en tête d'affiche Suarez, donc n'hésitez pas, et un DJ set de Three Mani Disco tout simplement pour clôturer ce kiosque en fait. Et donc soirée tête d'affiche à Ecosine, c'est tout simplement samedi. Plus d'infos, vous tapez sur les réseaux kiosque en fait, vous allez le trouver très facilement. On continue avec un événement qui commence ce week-end, ce vendredi, et qui se terminera dans deux semaines. Ça s'appelle Soigny-les-Bains, comme chaque année, aux étangs de la Cafenière. Et Soigny-les-Bains, ben voilà, c'est des activités tout au long pendant deux semaines autour des étangs communaux de Soigny. Et donc ça débute ce vendredi à 17h avec l'ouverture officielle à 17h, et puis à 20h le concert des Bully Croc vendredi, et puis un set DJ set à 22h, et puis samedi, bah là ça continue samedi dimanche avec des activités tout au long de la journée dès 8h avec une brocante là-bas dimanche, ce samedi pardon, avec une brocante, et puis il y aura des activités pour les enfants, animation de cirque et autres l'après-midi, et puis des concerts tout simplement pour les enfants, par exemple à 15h il y aura Brick Brock à 15h, et puis en soirée ça continue avec Jungle Lease, il y aura 20h Cédric Gervie, et 22h Warchip Kick, donc voilà, n'hésitez pas. Et puis dimanche, par exemple dimanche à 9h30 il y a une séance de yoga là-bas autour des étangs, donc voilà. Et puis à 10h le départ du 3e semi-marathon de Soigny. Ah oui, c'est tout simplement à 10h départ de Soigny-les-Bains pour le semi-marathon de Soigny. Et puis il y aura un tournoi de pétanque à 11h par exemple dimanche, et puis ça continue avec le concert de Franco Rock à 18h30, et puis un DJ set au soir, donc voilà, vous voyez, il y a plein d'activités à Soigny-les-Bains. Plus d'infos www.soigny.be, et vous allez voir, cliquez Soigny-les-Bains, vous aurez vraiment tout le programme de cette semaine complète de Soigny-les-Bains. Alors on continue avec tout simplement la Saint-Martin du côté de Auru, toujours dans la région de la Haute-Seine, où c'est le retour des jeux, tout simplement des agri-défis qu'ils appellent ça là-bas, et le retour du bal aux lampions soir, donc voilà, il y aura des piscines à ballots et tout, grosse ducasse là-bas du côté d'Auru, donc voilà, plus d'infos, les agri-défis, vous allez le trouver très facilement pour la Saint-Martin du côté de Auru, toujours dans la région de Soigny. Alors on continue avec l'agenda festival, et on va commencer tout simplement avec ce week-end du 2 au 5 juillet. C'est tout simplement le Rockwerther Festival. Il avait déjà commencé la semaine dernière avec tout simplement une déclinaison du Rockwerther Festival, avec notamment le Rockwerther Park Life, comme ils l'ont appelé. Et il y avait notamment un concert de Katy Perry qui a été annulé à cause des orages, des intempéries la semaine dernière. Mais le vrai festival démarre vraiment ce week-end, avec notamment en tête d'affiche, vous allez avoir tout simplement The XX, Gorillaz, The Kurd, Moby, Perfect Circle, Paul Karbrenner, Altel Kains, Rise Axe Gain, David Burns et plein d'autres artistes. Donc voilà, Rockwerther, n'hésitez pas, rockwertherfestival.be, vous allez le trouver très facilement. Il y aura aussi Montfort et Song, donc voilà, donc n'hésitez pas. De Lewis Capaldi également à Rockwerther, donc voilà, il y a peut-être encore moyen d'avoir des places, mais voilà, c'est chaud. Alors on continue avec un autre festival du côté de Liège, c'est les Ardentes, qui fêtent leurs 20 ans cette année. Ça fait déjà 20 ans que les Ardentes s'organisent là-bas du côté de Liège. Et aux Ardentes, cette année, il va y avoir des surprises. On n'a pas encore dit quoi, mais il y aura une surprise. Mais vous allez déjà pouvoir retrouver notamment Théodora. Il y aura aussi Toddy Four. Il y a plein d'artistes. Hein. Les Black & Peas seront là. Il y a Kamora, Los Frequency. Il y aura également Futur, Bomba. Qu'est-ce que je peux encore dire d'autre? Il y en a tellement. PLK, Jozam et plein d'autres. Donc voilà, pas mal d'artistes là-bas du côté des Ardentes. Et pour avoir les infos, vous tapez tout simplement lesardentes.be. Vous aurez tous les artistes. Il y a peut-être moyen d'encore acheter des places en dernière minute. Donc voilà, n'hésitez pas, lesardentes.be pour les infos. Et ça, c'est donc un des plus gros festivals du côté de Liège. Et il fête leurs 20 ans. Donc. Il y aura des surprises, j'en dis pas plus, vous le verrez bien ce week-end. Voilà, c'était pour l'agenda festival. On continue avec les clubs qui se transforment en terrasses et qui s'adaptent à l'été. Et donc du coup, on commence avec le Dr Jack qui se transforme en terrasse. Le Dr Jack qui a pris congé, mais qui ouvre sa terrasse. La terrasse Les Arches, juste à côté. Et donc au programme, ce vendredi, c'est la shoot thérapie là-bas du côté de la terrasse des Arches. Et ce samedi, c'est la soirée Nocturama là-bas. Donc n'hésitez pas, plus d'infos, lesarches.be. On continue avec le Captain qui reste en club, lui. Par contre, du côté du Captain, c'est une méga mousse. Parti ce samedi 4 juillet et donc c'est la plus grosse soirée mousse dans le club d'Europe avec Ronald V, Loïc D, Sinois, Bonnie, DJ Sick. Ça c'est du côté du Captain. Du côté de l'Amiral, vous allez retrouver notamment une 100% Amiral, on reste au sec tout simplement, avec Aclix, Lil Steve et Yannick R. Donc voilà, n'hésitez pas, plus d'infos Captain, www.captain-ten.be. je vais y arriver. Alors on continue avec le sous-club dans l'argent de tournée, toujours au sous-club. C'est une soirée Coachella avec Check Fashion et Vince en mode hip-hop, R&B, afro, chata. Donc voilà, n'hésitez pas, plus d'infos zooclub.be. On continue avec le Bouddha Rouge dans la région de Mons ce mercredi 1er juillet. Ah ouais, carrément, ils ouvrent pour une Holidays Bouddha Rouge Summer Vibe Pulse. Et là c'est la terrasse, donc voilà, n'hésitez pas, de 14 à 22h, ouverture de la grande terrasse du Bouddha. Ça c'est pour ce mercredi 1er juillet. Ils ont envie de faire ça mercredi, donc voilà. Et alors on continue avec ce samedi, bien sûr. Et là le Bouddha est ouvert avec la terrasse et voilà, donc tout l'ensemble, ouverture de la terrasse pour une soirée Mexico Bouddha Rouge là-bas du côté du Bouddha. C'est ce samedi également à partir de 23h et aux commandes des platines, mais j'ai pas plus d'infos. Donc voilà, on continue, donc plus d'infos bouddharouge.be. Et on termine avec le Fuse du côté de Bruxelles, le Fuse qui reste en mode clubbing évidemment et en mode techno toujours au Fuse pour ce vendredi avec dans le room 1, il y aura notamment Acid Arab, Left 2 et également Ossimin et Rita, Jazari. Donc voilà, n'hésitez pas. Et samedi, on aura notamment Temudo, Kirkle, Atlantic Base et Dotside. Donc voilà, n'hésitez pas. Et alors, également dans le room 1, Freddy K, c'est Taok, Mace et Blackham. Donc voilà, Marie-Julie et Fema. Donc voilà, n'hésitez pas. Plus d'infos, fuse.be. Voilà, j'ai terminé pour ce premier agenda de l'été de cet été 2026. On se retrouve bien évidemment la semaine prochaine. Et comme dirait l'autre, écartez les orteils.

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Allez les amis, c'est toujours avec nos parties de 15-19, comme vous le savez très bien sur radioextremix.be. Alors je vais vous parler très simplement de ce qui se passe durant la journée pendant ces deux mois les amis sur Radio Extremix. Hein, on commence la journée avec Ced de 6 à 11h, après on enchaînera. Bon Ced c'est pas très important, il vaut mieux pas l'écouter hein, les amis. Hein. On va plutôt se concentrer sur Minix à partir de 11h jusqu'à 15h qui on verra évidemment du bon son sur Radio Extremix comme à chaque fois. Et alors bah, vous le savez, 15-19, c'est avec moi. Allez, on continue en musique sans plus tarder. Ne nous quittez pas les amis, il y aura du bon son qui suit sur Radio Extremix.

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2: Et oui, bien le bonsoir, bienvenue à ceux qui sont déjà là sur TikTok et sur Facebook. En tout cas, un grand merci déjà d'être là. Ici, nous avons DJ Pof, ici présent. Nous avons aussi Ced, qui est là derrière les platines. Derrière les ex-platines.
3: La console.
2: La console ex-platine, parce que c'est mon ex-DJ Ced que j'appelle toujours comme ça. Donc, nous avons ici DJ Sodge. Comment vas-tu?
4: Ça va et toi?
2: Ça va très bien, très bien. Donc, pour ce soir, tu vas nous mixer une heure. Mais tu es déjà venu. On va peut-être plus trop te présenter, mais voilà. D'où tu viens, en fait, pour les auditeurs qui ne te connaissent pas?
4: Je viens de Zacre, enfin, dans les environs de Hatt. Et voilà, je fais la musique depuis 2023.
2: Voilà, ok, super. Donc, ce soir, tu vas nous jouer plus ou moins quel style, alors, du coup?
4: Rétro tech et un peu de French tech, à la fin.
2: Ok, donc vers de l'hardcore, alors c'est ça que tu veux dire?
4: Ça va.
2: Ouais, ça va avec des grosses basses en fait.
4: Ouais, hein, voilà.
2: La French Tech, la grosse basse. Donc voilà, pour te rejoindre simplement sur les réseaux sociaux. DJ Sodge, c'est donc S-O-D-J. Tapez ça un peu partout, à mon avis, sur SoundCloud.
4: Ouais, c'est ça.
2: Partout. Et vous le trouverez aussi, même des sets aussi enregistrés. Des tracks aussi que tu as fait en tant que votre duo Lurodge.
4: Alors, c'est ça.
2: Donc, j'ai bien retenu. Hein. Et qu'est-ce qu'il en est de votre duo alors du coup?
4: Bon, on a mixé au Metro Club il y a un petit mois presque.
2: Au Metro Club, hein, oui.
4: Ouais, le 12 juin.
2: Du côté de Hatt, justement.
4: Ouais, c'est ça. Et peut-être encore d'autres soirées à qui vont venir.
2: Ok, ouais, super. Et tu m'as aussi proposé aussi quelque chose.
4: Ouais, je suis en train de voir avec eux.
2: Donc, voilà. Pas de souci, avec grand plaisir de t'accueillir aussi de venir dans ces soirées-là pour toi, aucun souci. Donc voilà, chers auditeurs, je pense 20h passées de 3 minutes.
3: T'as un beau t-shirt, hein.
2: Ah, j'ai un beau t-shirt, ouais. Tu voulais en parler du foot? On parle un peu de foot.
3: Si tu veux.
2: Ouais, magnifique match hier, je sais pas si vous l'avez vu.
4: C'est joli.
2: Chers auditeurs, on a tremblé jusqu'à 1h du matin. moi j'étais au travail, je pense que j'ai réveillé toute la maison quand j'ai gueulé. Et en fait, moi, ma petite histoire à moi, la deuxième mi-temps je l'ai même presque pas regardée. J'ai commencé à refaire mon set parce que je prépare mon set aussi un peu à mon travail. Et je regardais même plus parce que je disais voilà, on rentre à la maison, c'est tout. Donc je faisais un peu ma musique et voilà. Et après, j'entends « Goal !» 85e. Oh, purée, là, j'ai tout arrêté. J'ai continué à regarder le match. Et évidemment, puis après, nous avons eu notre petit Tielemans. D'abord, Lukaku, Tielemans, qui ont fait le 2-2. Et à la fin, terrible. À la 117e minute. Franchement, magnifique, les diables. Bon, ben voilà, on n'est pas ici pour parler de foot. Est-ce que tu es prêt?
4: Bien sûr, hein, toujours.
2: Allez, c'est parti, le set de DJ Sodge. C'est maintenant et tout de suite sur le www.radioextremix.be. C'est maintenant.

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2: Et oui les amis, vous êtes toujours dans Ardennes les amis. Donc ici on a ici écouté un set de DJ Sodge. Comment ça a été ton heure de mix?
3: Bon, nickel hein.
2: Ça a été ouais.
3: Ouais, ouais.
2: C'était dans tes attentes.
3: Bon, ouais.
2: Ouais. Nickel, ouais. Donc t'as envoyé de la French Tech comme tu avais dit tout à l'heure.
3: Mm-hmm.
2: Donc pas mal hein. Certains morceaux, moi j'aime un peu moins, mais il y a beaucoup de bons là-dedans. Donc donne-moi ta clé. Non, je rigole. Bien évidemment, pour rejoindre DJ Sodge, donc directement sur les réseaux sociaux avec son nom SODJ Sodge. Donc voilà, est-ce que tu as encore quelque chose à dire ou peut-être une soirée que tu as en vue bientôt ou,
3: Ouais, j'ai le 18 juillet.
2: Le 18 juillet, oui.
3: Goy, en Belgique.
2: Et c'est où?
3: À Goy, en Belgique.
2: À Goy.
3: Ouais.
2: Ça me dit quelque chose, Goy. Tu connais toi, Goy, Cédric?
4: Ah, c'est juste ici à côté, près de Herne, c'est ça?
3: Ouais, c'est Destine.
4: Goïc.
2: Ouais, ouais, voilà.
4: En Flandre, hein.
3: Ah non, non.
4: Non,
3: je pense pas, c'est Destine.
2: À côté de Destine. Ah,
4: bah, c'est, ouais, c'est ça, c'est ouais, pas bon. Très loin.
2: Ouais, ouais, Destine, à mon avis, la Flandre est pas loin.
4: Ouais, ouais, non, juste à côté.
2: Ouais, juste à côté, ouais. Mmh. Bah, ouais, juste à côté. Donc, nous avons ici l'Uragan qui était là ce soir, qui est là ce soir.
5: Je suis pas encore
2: parti. Ouais, non, mais voilà. Petit problème technique avec sa voiture la semaine d'avant aussi. Franchement, je suis content de te voir. Donc voilà, qu'est-ce que tu nous as prévu de beau pour ce soir alors?
5: La suite, qu'est-ce que tu vas faire comme d'habitude?
2: La suite? T'es prêt? Bah oui, obligé. Hein. Donc voilà, pour te rejoindre sur les réseaux sociaux, tout simplement, DJ L'Uragan. Évidemment, c'est la best des réseaux sociaux. Tu fais encore quelques lives aussi sur ton TikTok.
5: Moins. Mais...
2: Ouais, moins. J'ai vu aussi. Mais bon, quand je peux passer, je passe. Moi, sinon... Voilà, je te vois en live, ça sent encore même.
5: Bienvenue.
2: Voilà, exactement. Donc, voilà, je pense que tout est dit, plus ou moins. Vive la Belgique. Hein.
4: C'est le fil rouge de la soirée.
2: Mais j'ai un peu regardé si maintenant... bon, après, on parle un peu de foot, mais si maintenant on gagne et que la France gagne, on jouera de nouveau en demi-finale contre vous.
5: Alors, je vous aime, mais laissez-nous gagner.
2: Ouais, ouais, mais vous avez déjà deux étoiles. Hein. Laissez-nous ouais, une petite.
5: Vrai,
2: hein.
5: C'est vrai.
2: Mais bon, voilà, que le meilleur gagne et ce n'est qu'un jeu de football. Hein, donc, allez les amis, on va passer à mon set. Allez, est-ce que vous êtes prêts ce soir?
4: Est-ce qu'il est prêt, DJ Pof?
2: Bah, normalement, ouais.
4: Alors, DJ Pof, d'où tu viens et d'où vient ce nom, DJ Pof?
2: Bah, je viens d'ici, moi, de Rebec, tout simplement. Et j'habite maintenant à Mons, si vous voulez tout savoir. Et bientôt à Ciro.
4: Ah, bah, c'est à côté.
2: Avec la menuiserie de roues qui est en train de faire les travaux chez moi. Donc, voilà, okay. Petite pub au passage.
4: D'accord.
2: Et donc, d'où vient mon nom DJ Pof? Tout simplement parce qu'on est quatre frères, on était dans le village ici. Et pour. En fait, on a appelé mon grand frère Popov. Donc, après, du coup, moi, je me suis fait appeler Pof. Et après, mon autre petit frère en dessous, c'était Pof Junior. Et. Non, Mini Pof d'abord.
4: Mini Pof.
2: Donc, Gaëtan. Et mon troisième frère exactement, c'était Pof Junior, les amis. Donc, c'était pour nous différencier, en fait. Tu veux quel Pof, ouais. Tu vois.
4: Après les Dalton, il y a les Pof.
2: Voilà, après les Dalton, il y a les Pof. Mais sauf que nous, on ne va pas en prison. Donc, voilà. Allez, c'est parti, le set de DJ Pof. C'est maintenant. Et tout de suite, sur le 3xW pour Radio Extreme X.be. C'est maintenant.

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2: Allez, Radio Extremix, il est 22h. On passe à la suite.

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2: Et oui les amis, vous êtes toujours dans Ardennes, vous avez ici écouté un set de ma part. J'espère que ça vous a plu ici dans le studio et les auditeurs évidemment.
3: Nickel.
2: Magnifique, ouais. Ça va. Donc voilà, j'ai essayé de faire au mieux cette fois-ci en tout cas. Donc voilà, j'espère que ça vous a plu tout simplement.
3: Nickel.
2: Et la suite au prochain numéro.
3: C'est ça.
2: Et voilà, il y a un autre numéro qui démarre là maintenant, qui s'appelle l'Uragan.
3: C'est ça.
2: Comment vas-tu?
3: Ça va et toi?
2: T'es bref, court et précis.
3: Ouais, bref.
2: Magnifique.
3: Il faut.
2: Ouais, ok.
4: Oui, non.
2: Oui, oui. Okay. Tu veux ou pas? Non, ok. D'accord, on mixe, go. Donc l'Uragan qui nous vient de la France, donc ce Belgique-France, pardon.
3: On n'y est pas encore.
2: Pardon, non, hey, musicalement.
4: Et si ça arrive, c'est dans 2 semaines et ce sera dans ton émission.
2: Exactement, donc...
3: en direct.
2: Donc dans 2 semaines, ah ouais, donc c'est pas toi alors.
4: Hey, si ça se produit, toi tu viens avec le maillot de l'équipe de France et lui, le maillot de...
2: Voilà, ouais.
3: Et, avec... oui,
2: et mets ton flocage directement, l'Uragan. Bah à mon avis ça pourrait être un beau match en tout cas hein.
3: Ouais, clairement.
2: Mais bon voilà, encore foot. Donc qu'est-ce que tu vas nous mixer ce soir alors l'Uragan?
3: Bon je vais te suivre, moi je vais pas aller dans les zags non plus.
2: Ouais moi c'était juste un peu à la fin quoi.
3: Mais
2: juste...
3: je vais te suivre, il y aura peut-être un peu de hardstyle sur la fin.
2: Ok.
3: Des exclus.
2: Ok.
3: T'es chiant.
2: Et quoi comme exclu
3: Bah une exclu en mashup que j'avais fait avec Sodge. Pour notre intro Metro Club, donc comme je l'ai pas joué ici.
2: Ah bah ouais voilà, c'est le plaisir de me l'écouter, de faire écouter ça, mais aux auditeurs.
3: Une mashup que j'ai fait que avec des mélodies rétro, des mélodies à l'ancienne, Patrick Jumpen, les tout débuts du Jump Style.
2: Ouais.
3: Un remix de Art 69 de Furax.
2: Ah ouais, pas mal.
3: Avec MCB et deux sons de kicker je crois, vers la fin, parce que c'est plus Art Style ou Gross Textile donc. Ça ira vers la fin.
2: Super. Et t'avais normalement une track que tu devais jouer il y a un mois. Est-ce que tu l'as cette fois-ci?
3: Un remix de Riverside.
2: Voilà, est-ce que tu l'as?
3: Oui, je l'ai.
2: Voilà, normalement. Il va la passer. Ouais, normalement, c'est dedans.
3: Il y aura aussi des sons qu'on a fait sous l'Urodge avec Sodge.
2: Ok.
3: Je sais pas s'il les a passés, comme je suis arrivé à la moitié, je pense pas.
2: Je ne pense pas qu'il les a passés, non.
3: Faire plaisir, on va les passer.
2: Il était plus rétro à l'ancienne.
3: Rétro Jam, Textile.
2: Ouais. Tout. Donc il les a pas mises. Donc l'Uragan, est-ce que tu es prêt?
3: Toujours.
2: Envoyer la sauce.
3: Ouais.
2: T'envoies le son volume back. Hein?
3: Tu l'as déjà fait.
2: Ouais. Et donc quel clet se paye. J'aime bien cette musique franchement. Ouais, c'est un DJ
3: elle est sympa, ouais.
2: Donc de Belgique qui a réalisé cette musique. Je lui ai demandé, il me l'a passé avec grand plaisir. Voilà, je l'ai joué pour toi. Donc voilà, c'est parti.
3: Go.
2: Prêt? Ouais, go, toujours. Bref, précis, l'Uragan, go, mix. C'est parti!

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2: Allez, Radio Extremix, il est 23h, c'est la fin d'Ardennes.

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1: Et oui les amis, c'est la fin d'Ardennes. Évidemment, toutes bonnes choses ont toujours une fin. Mais vous inquiétez pas, on revient, enfin je reviens dans deux semaines, encore avec du lourd. Je sais plus exactement le planning parce qu'il est dans le téléphone. Et voilà, l'Uragan, t'as fait quoi comme set aujourd'hui
2: Ce que j'avais dit, tech, mes exclus, des exclus que j'ai eu.
1: Non mais franchement, t'as bien envoyé, comme d'habitude. Quoi.
2: Merci.
1: Pour ça, je te laisse terminer l'émission. Mais prochaine fois, tu mixeras une fois en premier, non?
2: Pourquoi pas?
1: Pourquoi pas, ouais.
2: Du coup, je ferai plus calme. En deuxième. Je ferai plus calme.
1: Ouais, ouais. Mais tu vas te déchaîner quand même. Ouais. Mais bon, voilà. Pour te rejoindre simplement sur les réseaux sociaux.
2: DJ Luragan sur TikTok, Facebook.
1: Voilà. Et donc, tu as des tracks que tu mets en free?
2: Non. Je le faisais, mais j'ai arrêté.
1: Ok. Moi je les ai en free ici, alors quoi. En free dans le.
2: Toi qui les veux.
1: Ouais ouais.
2: C'est qui quoi.
1: Bah voilà, donc merci en tout cas aux auditeurs. Vous avez été nombreux encore ce soir. Donc il me semble qu'on avait une moyenne de 50 personnes sur ton set.
2: Pas mal.
1: Pas mal du tout. Donc voilà, bientôt Radio Extremix. Ah oui, à savoir. Bientôt Radio Extremix va lancer sa chaîne TikTok évidemment. Donc on l'attend avec avec impatience. Donc voilà, donc prochainement nous allons Cédric.
3: Il paraît ouais.
1: Donc avec le PC du milieu là, il y a moyen avec une nouvelle caméra et voilà, on est parti. Avec le flux de exactement
3: Extreme
1: chaque
3: TV.
1: Fois. Chaque fois moi j'avais en tête chaque fois une caméra. Donc voilà, ça va faire plaisir de voir Radio Extremix et évidemment il faudra partager évidemment pour qu'on ait les 1000 abonnés évidemment. Donc voilà, t'as encore quelque chose à dire Cédric?
3: Non, c'est parfait.
1: C'est parfait. L'Uragan,
2: non plus,
1: t'as encore une mixée ou pas?
2: Ouais, mais
1: bon. Bon, on fait 5 heures en plus pendant les matchs.
2: Oh.
1: Non, on va rendre l'antenne.
2: Bien, pendant le Portugal, ça me tente bien.
3: Ah, je doute, ouais.
2: Voir si mon argent s'envole ou pas.
1: Bon, allez.
3: S'il s'envole, tu seras déçu.
2: Oh, ça rien, je mettrai de l'autre tempo au pire.
1: Bah, si tu perds, tu rejoues le double sur un autre match.
2: Jamais.
1: Et ainsi de suite.
2: Jamais, c'est comme ça que tu vas te ruiner.
1: C'est comme ça qu'on joue à la roulette.
2: Ouais. À la roulette, oui.
1: Ouais, à la roulette.
2: Pas au foot.
1: Ouais. Parce qu'on sait jamais à quoi s'attendre. Donc, ouais, voilà. Bon, allez, les amis, on se dit au revoir. Je te donne l'honneur de couper le TikTok. Et à bientôt, les amis. Ciao, ciao.
3: Allez, on se laisse ici sur Radio Extremix. 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